402 pour le 3500 devant la côte d'Arcy, 472 et 27 et à son EPC. 402.

0: s'appelle 200-435.
1: 465 centrales à la demande du PC, est-ce possible de dépêcher un 1050?
0: Affirmatif 465, est-ce que vous allez demeurer en attente du 1050?

0: 4022
1: à la centrale. Pour le 50-65, j'entends l'OS, avec le capitaine 4022 du 222, pour l'instant, l'arme effectueuse de l'année.

0: Can I say South Park? Captain Central, est-ce possible pour vous de voir si vous êtes capable de dépêcher une personne responsable parce que on est incapable d'avoir accès au bâtiment, de gérer un hôtel, puis ils sont en rénovation présentement.
1: Je
0: crois qu'il y a un problème. Quand vous voulez le faire? 1544, 1544. 1544, le PC 50 demande un responsable qui se dirige sur les lieux.
1: Central, 440, est-ce que vous avez un numéro pour un responsable?
0: Central, négatif.
1: Après, au 740, nous n'avons pas de responsable non plus, et le 1040 est un citoyen qui est un passant.
2: Il faut
1: que je vous dise que vous devez rendre à l'attente des 36.

0: en train de réaliser une rue gamin qu'elle est nettoyée dans son courant.
1: Je
0: crois
1: que j'ai matché. Est-ce que vous pourriez un numéro de contact qu'on a donné au 206 pour le calzou?
0: J'aurais pas fait un message, mais
1: alors, c'est tout.

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0: Entendez-vous? Entendez pas la chanson 2? Central, quel temps sommes-nous pour une intervention sur le boulevard de la Côte-Vertu? On a un changement d'adresse. Il s'agit du 850 rue Beaulac. C'est pour un enseigne commercial qui risque de tomber. C'est le cas des 10 du.
1: Central, on a un numéro de tour pour la même photo. Rendez-vous 8. Bio 3 Charny et uniforme 4 Eco 8 Mike.

0: Je t'en sors 5-2-1.
1: 5-2-5, on a relancé la compagnie d'alarme et nous mentionne qu'un responsable est effectivement en route pour l'aile d'environ 30 minutes.
0: Je t'en sors 5-2-4.
1: Très bon, plus 4-5. Centrale 226, aucun des indus n'est capté par la centrale.

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0: Just on the central, pour le 375 dans avec section 225 à Paris, pour un nouveau défecture 22.
1: Pour le 82 avec la section 225 pour une commande déclenchée pour une station manuelle déclenchée accidentellement 222.

Le premier répondant, il y a un conseil qui vient me voir pour me dire que sa fille vient de chuter dans les escaliers, une femme de 29 ans avec possible jambe cassée. L'adresse est de 94-53 rue Notre-Dame-Est. On serait pour déprocher, dépêcher à l'autre unité. Nous, on est encore sur notre premier répondant.

0: Okay.
1: Le 165 du 17, 265 qui est PC au La Salle de la Ville.

Elle a réuniciné à l'instruction du 202 et du 4022 pour des délégations chauffées à l'appartement 5011-5011-222.

0: Ça me rappelle sur mon téléphone pour l'appel massif que le retour de la garde routière, l'administrateur m'a dit qu'il avait perdu son bras. Il y avait probablement deux personnes qui avaient réussi à tirer l'embarcation et qui s'est sur la rive du côté de la rive sud. La patrouille m'a parlé d'une digue juste au nord de Calassie-Branquet. Ça serait dans ce secteur-là. Il demande de poursuivre nos vérifications, s'assurer que les personnes sont bien installées et sauves, puis restons par 5 volts à ce qu'on vérifie.
1: Prends notre PC. 13h20, 239.

0: 222 Centrale, 222-4022-105, libéraux, colonne 5.
1: 224 pour le 4022.

0: 149, malheureusement, vous demandez de demeurer sur les lieux, les 204 sont en direction, ils nous libèrent pas pour l'instant.
1: 209, 200.
0: 88, 239.

0: Hello,
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0: Je peux pas te donner plus de détails parce qu'ils sont pris là, puis ils peuvent pas traverser, donc ils ont pas beaucoup plus de détails.
1: Les
0: 1038 pour le 265.

Juste devant le casque, tu me confirmes qu'à partir du pont Mercier, vous avez remonté le courant, vous avez rien vu pour tout garantir sur la ligne.

0: 35 au central. Pégouin à l'exception du 235 pour un feu extérieur, 10-22.
1: 13h48 pour le 235.

0: Centrale au 247, pour votre appel au 1420, rue Bélanger, veuillez attendre les 10:35 avant de procéder.
1: 1547,
0: c'est 1542, 1547.

C'est tous les unités impliquées pour faire un accès, sont déjà localisés, plus à deux.

0: Pepe Franco. Alcance 3 Sunset.
1: Section 1, Pérapon, Angela, pour toutes les 7 déjeuner à la rue.

0: 再给我看。
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0: de toute façon, 5 centrales, tout le monde, nos services ne sont plus requis.
1: 14h11 pour le 265.

0: Baudelaire.
1: Santa Allo 233, changement d'adresse pour la 7-9-71-7-0-7-1, boulevard Newman.
0: 233-2-4.
1: 14-15, 233.

0: Centre. Allô, 233, nous avons un autre changement d'adresse pour le 71-25-7125 Boulevard Newville.
1: Le
0: 14h16-253.

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fait central pour l'intervention de l'optique au pont Champlain. On est 27 sous le pont Champlain. Le 277 PC 4 Tulsa Tulsa Tulsa.

J'ai fait pour la centrale en 2017, je suis pas champion, on a un problème avec le déclencheur des drives. Je vais faire du 4.

0: 215, is this sir pour le 267?
1: Ok, c'est le 215, je veux savoir est-ce que le V est sous la planche d'entrée ou il est sur la planche d'entrée? Puis on est le 415, une planche soutien, est-ce que tu veux qu'on aille sur la planche d'entrée ou qu'on aille au PC?
0: Gaston, votre appel au 215. Nous, on est sous le pont Champlain, parce qu'on a le visuel qui est toujours mieux ici. Ça serait mieux d'aller le voir à l'occasion 67. Et puis, vous allez nous voir là, sous le pont Champlain, on est en train d'ici pour bien voir.
1: Ok,
0: ben,
1: je

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1: Hello,

0: 138-138-138, vous répondez au 13855, 138-55 de la rue Dumasson, entre la 46e et 47e avenue, vous répondez pour une alarme d'opération. C'est un détecteur de fumée au sous-sol, jusqu'à rendre alarme repentinée, résidentielle, catégorie 1, commandement 3.
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Territoire de la caserne 67, le code est 1007, sauvetage nautique sur commandement 4.

240-6.

Après avoir répété du pont Champlain, contre l'intervention, il s'agit d'un paddleboard en dérive. Le citoyen est présentement en contact téléphonique avec la garde côtière. Nous tentons présentement de localiser son emplacement. Besoin de notre aide pour être récupéré. Le 143 est pris, le 100 est au communication. Le prochain cas est 2 jours.

0: the third.
1: Je suis un peu plus de temps.

0: Le Jean Lapin, descend et libère, en commandement à 12.
1: La gare contraire peut personne nous informer si le citoyen est récupéré par la coopération. On est toujours à la recherche. On est toujours à la attente de cette transfert pour agir au mécanisme de la citoyenne. Et la prochaine étape est de retour.

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0: 44, enfin, pour progresser jusqu'à 31, en tout cas, mais maintenant, le 244, le 244, le 242, le départage, le potentiel, le 244, le 244, sur le PC.
1: À 15h11,
0: pour
1: le 244.

Informatif, on a bien reçu la capture d'écran. On aimerait ça, savoir si à quelle heure la dernière capture d'écran a eu lieu, puis si le cellulaire émet toujours.

0: centrale au PC Pont Samuel de Champlain, un coup de sel d'oreiller.
1: Centrale, 5 km de Champlain, 50 km de Champlain.

0: Merci, descend. Central
1: de Louisville de Champlain. Le chef de la retraite de Longueuil, numéro 131, demanderait un 1023 avec le PC. Le téléphone est disponible dans la dernière note à votre écran.

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Présentement, en ligne avec les FPVM, on a confirmé leur présence sur la prairie.

0: kan voor weer een 3-3 de rue Grenet, entre la rue de Louisbourg et la rue Rangée. C'est pour une demande d'opération d'abattement, le 1040 cellulaire, 1044, catégorie 3, c'est pour un emploi.
1: Une apparence de 52 PC, 442 communication, j'active mon avis 143.
0: 16h02 pour le 242.

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0: 442-central pour 11 833 grenets avec section 242-442. Pour ça va l'en déclencher pour t'en jouer le genre de règle.
1: 16h06-442.

Alors 7, 234.

0: Broadway, plus en 4-8, votre mari aux anciennes de 4 étages, j'ai rien apparent. Le 204 VTC, 454 au com, j'ai pris mon RV.
1: Je vais faire un message à la centrale. Je vais faire un message à la centrale de 227 et 227.

Vous avez entendu 465.

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1: Au 2 janvier 2021, 7h45, il y avait 5 ans à plus. Alors, ça vous a mis en opération à la zone 9 du 44 pour son bien de dépanneur et d'épicerie africaine. Il y avait 3 commandements.

0: en face de Sonia l'église. Au Saint-Jean-Baptiste. À l'exception du 208 et du 4008 pour barbecue utilisé à l'intérieur du 22. Notez qu'on est venu hier à la même adresse et la prévention était venue ainsi que le jour d'avant. Donc ça fait la troisième fois qu'on vient pour cette même raison-là.
1: Ça serait la calculatrice 22. On ne restera pas sur les lieux.

0: personne qui fait feuille, demandons descente urgente sur place. Notez que l'unité 208 doit rester sur place en attente. Et un chef, donc un sang sur place.
1: Ça va 35 minutes, c'est un autre, il n'y a aucun descente, aucun 9000 est disponible pour l'instant. Il va juste avoir un sang qui va être placé aujourd'hui.
0: 4 minutes, bien.
1: Ça va 36 minutes.

0: 35
1: Encore au 216, les 10-35 annulent l'intervention. Vous pouvez donc mettre 2-5 à votre convenance.
0: 215-4-5.
1: 7h01 pour le 216.

0: Appel de choc.
1: Appel de choc à l'antiste, vous répondez 645 6945. Avec Christophe Colomb, on se la fait danger, la plus simple express. Pour une allonge d'entrée de bâtiment, le 1040 nous provient sur un cellulaire. C'est la garistoire sur commandement 3.
0: 2547
1: 24. Un 17 perdu central, et doit en mesure de faire vos changements de statut.
0: 1547 central, les 4763 ne répond pas. 10 5.
1: 17 perdu, 247.

Je vous remercie.

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1: Just 5 weeks, 3 weeks. 17h05, 247.

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1: Je vais faire un peu de temps pour dans l'accès pour les dans l'avenir. Je vais faire un peu de temps pour les dans l'avenir.

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0: Ma question de polygénie sur les lieux pour un début d'incendie avec un âge de 22 et demandant de francs pour vérification d'entrée électrique de 214 watts en sur les lieux.
1: Je vais

0: 就看下我的上班，他这款突然他知道我的问题，他说我为什么答案是这样的。
1: Le 214,

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0: sir. Appel au 208 pour répondre au 12625, 1-2-6-2-5 de la rue Notre-Dame-Est, en plus à la 19e avenue et France, et prisonnière pendant le général opération du 40 de croyant à payer pour un client résidentiel. Il y a 3 commandes en face.
1: 208, 208, 208.
0: 8h28, 208.

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1: En France 430, vous répondez 55, 55, chemin Côte-Sainte-Catherine, transversale avenue McNider et avenue Fernhill. Pour l'assumer dans le but entrée et semaine mon opération, le 40, même adresse. Notre bâtiment 275 sera souterrain des 4 niveaux en rénovation majeure, risque de chute et d'effondrement, bâtiment numéro 3321. Ainsi que présente 28 DDH 30-155, 155, plus de 44, 44 comme on en fait.
0: 432, 45.
1: 10h30, 10h30.

Ça, c'est ça, 36, c'est à 140.

0: 227-Centrale. Centrale des 187.
1: Centrale pour la rue Dany, 17, deux véhicules impliqués.

0: Ok, de eso es el concepto.
1: Dissabte frontal pour la rue de direction de l'Antique, à l'extrême des frites.
0: Je parle 54-107, confirmé d'autres utilisations de plus.

Central 536. Créer un appel pour un accident de trois chars sur l'autoroute 15 direction sud, suite après Sherbrooke. Donc, entre Sherbrooke et le sortie de la Vérandrie. Le 266, il est pas loin dans la vidéo. Tu peux peut-être les ajouter, mais créer un appel de 566 pour 36.

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0: C'est un lieu central pour la nécrosanté plus valable. Mais j'ai une maison unifamiliale à un étage, rien d'apparent, 272.
1: Namarcat, 272.

0: 322-18, il y a plus d'informations sur la provenance de l'appel.
1: Encore le 222, le client a quitté les lieux, c'est un passant qui avait juste du sang avec un voiture en forme dans la nouvelle. Il mentionne qu'il fait juste un peu pour répéter en jeu.

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0: 634 pour le 2035 Hoover Grant, avec 734 et 734 pour des, une alarme aussi déclenchée par des excellents brûlés 1022.
1: À 19h29 pour le 734.

Deux cent vingt, je t'en parle, il s'agit de 219.

Alors,

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0: de l'appartement numéro 3 pour un film, mais il faudra tout ça. Quand il y a des
1: Nous avons

222, mais l'intervention, les gens sont à Londres, ils avaient une

0: Je vais faire des coups.
1: Je suis en train de faire des choses.

0: Central 4825, prenez note 514, voici mes communications.
1: 144, 4

0: completamente desfasado. De San Andrés Central, de Pessy, no Trinité, avec une dizaine de poches de sortant, ainsi que les 33 non-urgents pour l'extraction de l'exoplan.
1: 9h46, 222.
2: 47, 240, rien d'apparent,
3: 46, 41.

0: différence au chauffeur de 200 mètres plus. Ça va nous répondre.
1: Je vais regarder.

0: Saint Rue Jean Talon et la 23e avenue, à l'exception du 222 et du 250, pour être un 222 pour une fuite d'huile sur la chaussée.
1: La 2049 et le 222.

0: Louis Frank, can you say sir?
1: On vient juste de recevoir une note de l'enfant qui nous demande de faire les 10 campagnes avant de procéder.

0: 250 à 130, on est plus près de la rue Jean-Talon, 23e, en entrant au 222.
1: 56, mais 250.